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Oui, c'est ça, zombie, au sous 1550 avec Zombio Aligo. 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

Oui, c'est ça, au 1550, dans l'émission UDHA Health Coach. 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

0: Oui, c'est ça. 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

ça, ou sous 1550 dans l'émission UDHA Health Coach. 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
1: 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C'est bon, bon conseil, yo ye. Mais il n'est pas remplacé CPAP là. Si le docteur a dit besoin de CPAP là, il faut prendre CPAP là. Parce que c'est l'important qui peut corriger le problème ou gain. 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
2: 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So, you can imagine our air windpipes as a straw. 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So, when we blow continuous air into the straws, they are open. 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
1: 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Donc chalumeau a gen des fois si le sous pression la ferme mais soit pe de souffler sous chalumeau a avec une force donc chalumeau a rete ouvert.
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1: Mais il est important pour utiliser le chaque soir. Do you know any how many hours they should be using? You don't know.
2: No,
1: it's
2: no,
1: usually 5 hours, okay. At least five hours.
2: At least five. Yeah. Okay. Yeah. Okay. So sleep apnea does not. CPAP does not cure sleep apnea forever.
1: CPAP
2: but it helps man.
1: C'est pas comme si un médicament au bas ou l'infini ou traité. Si pap la, c'est un moyen pour qu'un bivouac respiratoire là ouvert.
2: It's like wearing eyeglasses. Glasses don't fix the eyesight, but they help when we wear it.
1: C'est même si on l'a utilisé lunettes comme moi-même. Donc, il y a des moins. Mais comme on tire les lunettes là-bas, ouais. Ou bien moins bien. 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
2: Yes. So, CPAP works in the same way. When we stop using it, if we use it for a few nights and stop using it, then again, the old problems like tiredness, increased blood pressure, they all come back.
1: Donc, si vous suspendez le CPAP là, machine là, même symptômes, on va retourner encore. Donc, vous sentez fatigué, ou ap kabiche toute la nuit, toute la journée, ou gen mal tête, ou sent ou pas bon corps crasé, tout cet homme ça va retourner.
2: Some people who use CPAP continuously can lose a meaningful amount of weight over time.
1: So le ko continue utiliser CPAP là tout temps, ou ap commencer perdre du poids.
2: 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So if a person loses that weight, he might also, you know, be treated of the sleep apnea and may no longer need a CPAP machine. 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
1: 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C'est lui-même qui a toujours si vous continuez besoin ou bien si vous n'avez pas besoin encore.
2: The main problem people complain of the sleep apnea, so CPAP machine, is that it's uncomfortable and they don't feel it good on their face.
1: Donc, il y a un peu de monde qui dit que vous ne pouvez pas parce que vous ne pouvez pas sentir ni inconfortable et ni gêne de figure.
2: It is the most common complaint, but it usually goes away after 2 to 3 weeks of continuous use.
1: Lorsque vous continuez à utiliser les symptômes, yo ont dit gens disparaître diminuer et on gagne pas la suite pas sentir encore.
2: Yeah. Some people say that they forget and some nights they don't feel like using it.
1: Il y a des monde qui oublie qu'il est soit pour utiliser.
2: But you should keep it take it as that important as blood pressure medication, because if you skip a few days, then again all your efforts will be, you know, disturbed.
1: Donc pas utiliser tout le temps. Et fort que vous avez fait pour utiliser là, c'est comme si vous pouvez l'ouvrir la tête, vous pouvez le jeter.
2: Some people sense that the air is dry and they feel like the mouth and nose feels dry. So sometimes the CPAP comes with a humidifier also.
1: Ok. Donc, pour certaines personnes, pour CPAP là, ils ont besoin d'un humidifier parce que ils ont senti que l'air a respiré à sèche.
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2: 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And I hope everyone listening gets to learn something from this. And have a good weekend. 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
0: Merci. 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